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0: Bienvenue dans l'Almanach, le podcast de Bretagne Culture Diversité, dans lequel des historiennes et des historiens nous racontent des événements qui ont marqué la région, au regard de leurs dernières recherches et à l'aide d'archives mises en son. À la page du jour, le 5e siècle avant Jésus-Christ. Le lieu, la Bretagne. Cette période a longtemps été décrite par les archéologues comme une rupture entre un premier et un second âge du fer, notamment parce qu'elle se termine par une apogée de ce que l'on a appelé un art celtique, en s'appuyant avant tout sur des découvertes d'objets luxueux dans des sépultures.
1: Il y avait cette idée qu'il ne pouvait être relié qu'aux élites, que c'était plus ou moins des commandes qui ont été passées par des hauts dignitaires qui avaient pour seul objectif d'afficher leur statut et de montrer qu'ils avaient accès à ce type d'objets qui étaient vraisemblablement réalisés par des artisans qui étaient dévoués à leur service et qui de toute façon étaient extrêmement coûteux.
0: Gadea Cabanillas est archéologue, conservatrice du patrimoine au service régional d'archéologie de Bretagne. Elle est spécialiste de l'âge du fer et a notamment publié l'ouvrage « Art celtique en Bretagne, chronologie, esthétique et fonction sociale de l'estampage sur céramique au second âge du fer », issu de sa thèse.
1: Je pense que les données actuelles ne permettent plus de maintenir l'idée d'art celtique réservé à une élite minoritaire. Il y a énormément de nuances des objets qu'on utilisait tous les jours ou qu'on voyait tous les jours, qui avaient de petits décors comme des peignes, des outils textiles, des céramiques. On a beaucoup négligé ce volume d'informations-là qui est peut-être aussi important, si ce n'est plus, que les quelques objets très très précieux qu'on a mis dans les vitrines de musées, parce qu'ils ont aussi un intérêt. Ce ne sont peut-être pas des chefs-d'œuvre de l'histoire de l'art avec un grand H, mais qui faisaient vraiment partie de la vie des gens et qui peuvent nous éclairer sur à quoi ressemblait cette vie.
0: Dans cet épisode, vous allez nous expliquer comment les céramiques que vous avez étudiées permettent d'approcher une forme d'histoire sociale de l'âge du fer en Bretagne. Comme je le disais en introduction, c'est une période qui correspond à l'apogée de ce que l'on a appelé, et ce que l'on appelle encore par habitude, l'art celtique. Vous tenez à parler, vous, d'art celtique au pluriel.
1: Oui, mais il n'est jamais inutile de préciser qu'on a donné beaucoup de sens différents au concept d'art celtique. C'est pour ça que moi je défends un usage au pluriel, parce que dans le temps, dans l'espace, dans les manifestations, dans les fonctions, dans les usages, on ne peut pas parler d'un seul et unique art celtique. Et puis en plus, quand moi je parle d'art celtique, personnellement, je parle d'art latinien. Mais quand je parle d'art latinien, personne ne me comprend. Donc je parle d'art celtique et après je définis. Donc oui, à partir du milieu du 6e siècle avant notre ère, on observe des mutations dans, disons, les pratiques esthétiques. Parce qu'encore une fois, on va parler de la notion d'art. Ça ne veut pas forcément dire grand-chose pour cette période-là, mais on va dire que les gens avaient des pratiques esthétiques, ils avaient des choses qu'ils trouvaient belles, ils les matérialisaient, et ils les utilisaient, ils les regardaient. Qui vont arriver à un développement maximal, effectivement, entre le milieu du 5e siècle et le milieu du 4e siècle avant notre ère. J'entends par là qu'on observe un foisonnement de ces témoignages d'une culture visuelle sous une forme très majoritaire d'objets décorés, avec une cohérence qui est très marquée et en même temps énormément de variations. C'est-à-dire que on identifie un style, mais qu'on peut décliner d'une manière réellement très très variable et du coup très intéressante.
0: Et pendant longtemps, ce style-là a été connu par les objets luxueux que vous évoquiez, surtout des objets métalliques.
1: Oui, donc pour définir l'art latinien, c'est surtout des objets métalliques qui ont été utilisés. Même si déjà dans le tout premier manuel qui est publié dans les années 40, on trouve aussi de la céramique, mais c'est relativement rare et c'est effectivement des objets très exceptionnels. Jusque-là, il faut comprendre que ce qu'on avait le plus fouillé, c'était de la sépulture. Et pas n'importe laquelle. Et l'attention était très portée sur des décors très spectaculaires, sur des objets en bronze, voire des objets en or. Il faut savoir que quand on trouve l'or, il brille encore. Lors de l'âge du fer, contrairement au bronze, hein, qui est dans un état lamentable, mais qui est quand même très beau. Et puis, une fois qu'on l'a restauré, ah, c'est clinquant, ça brille, c'est fascinant, c'est éblouissant. Et puis, il y a des décors très complexes qui sont vraiment destinés à ça, à créer cette fascination. On ne peut pas s'arrêter de les regarder et d'essayer de comprendre comment ils ont été faits. Mais qu'est-ce que c'est ? C'est un humain, c'est un animal ? C'est une plante, c'est rien de tout ça. Donc voilà, on a fouillé des nécropoles entières avec des centaines d'objets de parure, des torques, des fibules, des bracelets, des armes. Et donc, au milieu du XXe siècle, on avait déjà une sacrée base documentaire. Mais cette connaissance était extrêmement biaisée. On sortait souvent les objets et les décors de leur contexte. Et c'est ça qui a changé. C'est que maintenant, on va plutôt s'intéresser à la position des objets, à la composition des ensembles, la façon dont on a sélectionné des objets pour les déposer à un endroit, ou même pour les rejeter. Aux techniques de fabrication des objets en eux-mêmes qui n'ont pas forcément de lien avec les décors, à la conception et à la réalisation de ces décors, à la matérialité en fait de ces décors, mais aussi à cette conceptualisation de l'esprit, de dire on transpose des images, on les recompose. Donc ces objets étudiés traditionnellement viennent pour beaucoup de contextes funéraires, pas exclusivement, mais pour beaucoup, et de contextes funéraires élitaires. Et puis il ne faut pas oublier que si les archéologues étaient si à l'aise dans l'étude de ces contextes fastueux, il faut dire aussi que c'était principalement des personnes issues de milieux privilégiés et que pour eux c'était naturel qu'il y avait une élite et que c'est ça qui était important, puisqu'ils en faisaient eux-mêmes partie dans leur société. C'est aussi une histoire qui a été construite par des hommes issus de milieux privilégiés. Donc c'est pas très étonnant qu'on se soit surtout penché sur des hommes privilégiés, parce que les autres... ça les intéressait quand même un peu moins. Et ils étaient convaincus que c'était eux les auteurs de l'histoire.
0: À l'inverse, vous avez étudié des céramiques, donc des objets qui permettent d'approcher le quotidien d'une population plus large, on va en parler. Et avant de comprendre ce qu'ils apportent de nouveau à cette vision des sociétés de l'âge du fer, est-ce que vous pouvez nous décrire ces objets ?
1: Donc moi j'ai travaillé sur un type d'art celtique, disons, ou d'art laténien, qui sont les céramiques estampées. Donc pourquoi estampées ? C'est un type d'impression qui a la particularité de se faire avec un poinçon qui a généralement été fabriqué pour créer un motif. Je dis généralement parce que probablement qu'il y avait des objets de la vie quotidienne qui n'étaient peut-être pas fabriqués, par exemple des coquillages, ou des objets qui étaient fabriqués pour un tout autre usage et qui ont pu servir à imprimer des motifs. Ce n'est pas spécialement gênant, mais il y a cet usage du poinçon en plus par rapport à l'impression au doigt ou tout autre type d'impression. Elle se fait sur la céramique une fois qu'elle a séché. Donc elle est crue, elle a séché, c'est ce qu'on appelle la texture cuir. Et je trouve ce terme très intéressant parce que ça met en évidence le fait que ce décor par poinçonnage, il existe sur beaucoup d'autres matériaux. Il existe sur du métal, on est dans des matériaux un peu moins souples, mais il existe surtout beaucoup sur le cuir. On sait que ça existe aussi sur des écorces, de l'écorce d'arbre, sur plein de matériaux organiques qui ne sont pas conservés. Et donc sûrement que la céramique estampée est en réalité la pointe de l'iceberg qui nous reste, mais qu'il y a beaucoup d'autres objets qui avaient un lien avec ces images-là et ces décors-là, mais qui ne sont pas conservés. Ensuite, elle s'applique sur une grande variété de formes et de tailles en Bretagne à cette période-là, avec par exemple de grands vases hauts avec un profil un peu sinueux, ce qu'on appelle des coupes qui sont plutôt ce qu'on appellerait aujourd'hui des écuelles ou des assiettes un peu creuses, quoi. Pareil avec des profils en S assez esthétiques en elles-mêmes. Les formes sont aussi une façon de mettre en valeur l'esthétique de ces objets. Avec des techniques de mise en forme variées.
0: Des techniques de mise en forme variées, des motifs variés également.
1: On est principalement sur des motifs assez simples. Donc des arcs, des cercles, des S, des croix de Saint-André. Après, il y a des variantes qui sont complexes avec des petits pointillés, des effets de creux et de relief. Il y a quelques motifs qui sont un peu plus complexes où justement on a un champ en creux carré sur lequel on va dessiner une espèce de petite rosace ou des choses comme ça. Mais ce qui est intéressant, c'est que c'est surtout des motifs curvilignes qui vont contribuer à des effets visuels de continuité, de trompe-l'œil, où on ne sait pas très bien si cette ligne de vague, elle est constituée d'arc, elle est constituée de S, elle est constituée de quoi. De texture, comme je disais, avec ce côté très pointillé, de creux de relief, qui contribue à ce jeu-là. Je pense qu'il y a un vrai jeu entre la création du décor et l'observation, parce que certains poinçons peuvent servir à faire plusieurs motifs, et plusieurs motifs peuvent être faits avec différents poinçons. Et à chaque fois, il faut observer de manière très détaillée l'objet, donc on a différents niveaux de lecture. Si on le voit de loin, on voit qu'il est estampé. Si on se rapproche un peu, on commence à visualiser comment est organisé le décor, à quel thème il se rattache. Si on regarde vraiment très très dans le détail et pendant longtemps, on peut s'apercevoir des détails de création du décor. Et je pense qu'à l'époque, les gens n'étaient pas forcément insensibles à ça.
0: Et est-ce qu'il y a des spécificités locales dans ces motifs ou est-ce qu'on retrouve la même chose qu'ailleurs ?
1: Les deux sont vrais. Donc moi, j'ai étudié l'ouest de la Bretagne, entre autres zones d'Europe d'ailleurs, sur lesquelles a porté ma thèse, où se développe ce type d'esthétique et cette technique-là sur céramique. L'intérêt d'étudier l'ouest de la Bretagne, c'est que c'est un espace relativement cohérent, on le sait, par les pratiques funéraires, l'habitat, d'autres types d'objets. On constate en fait qu'en gros, à l'ouest de l'embouchure de la Vilaine et de la Rance, on est plutôt dans l'ouest de la péninsule armoricaine et à l'est, on est plus dans des choses qui ressemblent à ce qui se passe en Mayenne, en Loire-Atlantique actuellement, etc. Et encore une fois, il n'y a pas une rupture claire et nette. C'est-à-dire que c'est, disons, le lieu dans l'ouest de la France où cette esthétique est la plus développée et la plus cohérente. Ça existe dans tout le Grand Ouest, ça existe dans toute la France actuelle, ça existe dans toute l'Europe. Pendant longtemps, on a voulu voir une relation atlantique où on a dit c'est des céramiques apparentées à la céramique estampée qu'on trouve sur les îles britanniques ou en péninsule ibérique. Et bien, il s'avère que j'ai étudié ça dans ma thèse et qu'en réalité, pendant la période latinienne, la parenté elle va plutôt vers l'Europe continentale. C'est ça qui est intéressant aussi, c'est certes la Bretagne est un territoire atlantique, mais ce n'est pas un déterminisme géographique. À cette époque-là, on voit plutôt un espace qui est tourné vers le continent. Et au final, cette esthétique estampée, les meilleurs parallèles sont peut-être en Tchéquie.
0: Alors à quoi servaient ces objets ?
1: De façon strictement pratique, l'utilisation, tout était plus ou moins du service ou de la consommation de repas. Il n'y a pratiquement pas d'estampage sur des récipients de stockage en Bretagne. Comme je disais, c'est de très beaux objets, des objets pas comme les autres. Donc je ne crois pas que c'était des objets qui sortaient tous les jours. Mais manifestement, ils n'étaient pas non plus exceptionnels. Puisque, voilà, on parle de plus de 1000 objets sur la période. Et voilà, encore une fois, c'est une toute petite partie de ce qui a existé et qui est conservé et qu'on a retrouvé. Après, je pense que la manière dont ils étaient décorés et les endroits des vases, c'est-à-dire qu'il y a par exemple des endroits qui sont très peu visibles sur les vases. On a des vases qui sont décorés sur la lèvre, à l'intérieur. On a des assiettes qui sont décorées uniquement, ou des bols un peu, qui sont décorées uniquement sur le fond, un peu comme les bols bretons. Et du coup, pour voir le décor, soit il est vide, soit on l'a vidé. Et au départ, on n'a pas vu le décor. Et en fait, on découvre le décor quand on finit son assiette. Et je pense qu'il y avait donc une sorte de mise en scène ou de petit jeu où les gestes étaient liés aussi à cette découverte des décors. Ça permet sans doute de montrer que c'est pas qu'ils véhiculaient des messages parce que je ne pense pas qu'il y ait un contenu à ces décors, mais le fait qu'ils existent, leurs caractéristiques, la façon dont ils étaient faits, dont ils étaient placés, dont ils étaient utilisés, ça transmettait quelque chose au niveau social. Et non seulement ça transmettait au sens intellectuel, mais ça figeait quelque chose de social. Les personnes qui reconnaissaient ces objets-là, elles appartenaient à une même culture esthétique, les personnes qui les avaient. Après, je ne sais pas si ça veut dire qu'il y avait une stratification sociale et que ces objets-là étaient très précieux. Je pense qu'il faut dépasser cette idée de ça ne sert qu'à l'affichage du statut. Je pense que ça sert à afficher plein de choses, ça sert à matérialiser plein de choses. C'est une expérience, les gens vivaient avec ces objets-là. Et ça servait à créer des liens sociaux.
0: Cela vous a donc amené aussi à vous interroger sur la limite qui peut être parfois ténue entre art, ce qu'on appellerait art aujourd'hui, et artisanat.
1: Oui, parce que moi, le terme d'art me gêne beaucoup. Au départ, je ne voulais parler que de pratiques esthétiques, de culture visuelle, mais encore une fois, c'est des termes qui sont un peu barbares et qui ont du mal à passer au-delà des frontières des chercheurs en sciences humaines. Mais de fait, le concept d'art est très difficile à transposer dans les sociétés proto-historiques. Parce qu'on ne sait pas vraiment s'il y avait des artistes en tant que tels. S'il y en avait probablement très très peu. Et vu que quasiment tous les objets dont il est question étaient utilitaires, avaient une vraie fonction. Il y avait très très peu d'objets qui étaient faits pour être juste admirés, juste pour leur beauté et pour leur qualité artistique. J'ai du mal à croire que cette notion d'art, elle ait existé dans le découpage mental des gens de cette période. Ça m'étonnerait beaucoup, je suis pas dans leur tête, mais il y a plusieurs indices qui ont tendance à contredire cette idée. Pareil, en fait, est-ce que les personnes qui créent ces objets-là, leur travail, c'est quelque chose qu'aujourd'hui on définirait comme de l'artisanat, pas de l'art. Ils avaient certainement à la fois une compétence dans la conception des décors, dans leur mise en œuvre, mais aussi dans la fabrication d'objets fonctionnels. Je pense qu'ils étaient probablement plus ou moins spécialisés dans des activités que l'on catégorise aujourd'hui comme de l'art. Par exemple, le chant ou la pratique d'un instrument, les arts de la parole, la poterie, la métallurgie du bronze, celle du fer, qui sont aussi un peu à cheval entre l'art et l'artisanat. Donc en vrai, je n'ai pas de réponse à cette question.
0: Est-ce que les nouvelles données archéologiques, je pense à votre travail sur les céramiques par exemple, permettent d'approcher ce que j'appellerais une histoire sociale de l'âge du fer, ou est-ce que c'est encore trop lacunaire ?
1: C'est ambitieux d'essayer de construire une histoire sociale de l'âge du fer, et pourtant je pense qu'il faut essayer. Aujourd'hui, on a la chance, notamment en France, d'avoir un afflux de données continues, qui provient notamment de l'archéologie préventive, mais pas uniquement, qui nous permet justement ce travail sur du volume, sur le croisement de sources avec des recherches pluridisciplinaires qui vont nous permettre de bâtir des théories et de confronter sans cesse ces théories à l'évolution de la recherche. C'est ça qu'il ne faut jamais arrêter de faire, je pense. Donc on acquiert des nouvelles données et en même temps, ce qui est intéressant aussi, c'est que nos approches ne cessent aussi d'évoluer. On pourrait accumuler de la donnée et continuer à l'interpréter comme au 19e siècle. On en serait toujours, pas au même point, mais on peut toujours trouver des indices pour conforter ces modèles-là. Aujourd'hui, on interroge justement, en fonction de nos préoccupations sociales, d'autres éléments. Voilà, comment on construit des relations sociales plus égalitaires? Est-ce qu'elles ont existé par le passé? Est-ce que on détruit l'environnement depuis toujours ou pas? Des questions comme ça qui font écho à notre vécu et à comment on perçoit notre société actuellement. Et c'est à la fois un biais, parce que, de fait, c'est une porte d'entrée comme une autre, mais c'est l'évolution, justement, de la recherche qui fait que, au fur et à mesure, voilà, on essaye de ne pas tourner en rond.
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3: Bonsoir à tous, mes chers amis terrestres et extraterrestres.
2: Bienvenue dans le Bounce and Dream Radio Show pour un nouveau voyage de 2 heures en la compagnie de Chilo Fresh.
3: Chilo Fresh et Eddie Dadadip. Ce soir, on va embarquer. On embarque où ce soir?
2: Ben c'est ça qui est bon, c'est que pour une fois, on va pas à Londres, on va pas à Chicago et on va pas à Détroit. Alors ça, pour une fois, c'est quand même, ça fait plaisir.
3: Ce soir, on part dans l'espace, la galaxie, on va dans les astres. On va se faire une petite spéciale Dark Side of the Disco Moon.
2: Et oui, toujours plus loin. On va essayer de survoler la Disco Ball, notre Disco Ball qui rayonne de sa magnificence. Parce que qu'est-ce que c'est beau de regarder la Lune. S'il y a bien un truc incroyable à faire dans la vie, c'est de se plonger là dans un ciel étoilé et de regarder la Lune. Parce que la Lune, qu'est-ce qu'on ferait sans elle?
3: Ouais, la Lune, elle nous berce depuis qu'on est tout petit, et puis elle tourne, on tourne autour. Tout ça, c'est beau. Et puis on s'est dit, on s'est fait un petit délire là, pourquoi pas explorer un peu la mouvance Dark Disco. Et ce soir, il fait bon, il fait chaud, on est dans le studio.
2: Il fait chaud, comme sur la Lune, il fait froid. Il fait frisquet sur la Lune.
3: Ouais, mais nous, on est toujours dans un cockpit. On a toujours été passionnés par l'espace. Et il y a une petite dimension spatiale dans le Bounce and Dream. En tout cas, on est ravis de vous retrouver pour un nouvel épisode. Ça fait plaisir.
2: Oui. Et c'est vrai que oui, pas grand chose à dire sur la genèse de la Dark Disco, si ce n'est que effectivement c'est une musique qui est quand même assez jeune, qui est finalement apparue au 21e siècle. Est-ce que ce serait pas d'ailleurs une des meilleures musiques apparues au 21e siècle?
3: Je trouve que tu t'avances un petit peu ce soir.
2: C'est possible. Mais oui, il y a eu des précurseurs. Enfin, on pense vraiment à Andrew Wiseraul notamment. Enfin, des gens qui avaient déjà cette patte d'un beat disco, mais à la fois langoureux, à la fois avec des gros kicks, avec plein d'effets psychédéliques. En fait, on peut dire que la Dark Disco, c'est... c'est un rejeton de la space disco qui était en vogue, beaucoup plus planante, qui était en vogue début des années 2000, on va dire.
3: Et puis il fallait bien se distinguer aussi de l'italo disco, de cette mouvance trop riminienne, j'allais dire. Et puis ouais, Dark Disco, il y a un côté hybride un peu mutant, un côté aussi un petit peu qui fait appel aux musiques cold wave industrielles, et puis aussi il y a un côté très trippy qu'on assume aussi ce soir, et ça nous fait plaisir. On va partir pour un beau voyage ensemble.
2: Ouais, ça va être cool. Bah, ça va être l'occasion aussi dans la Selecta là, de présenter un peu les apôtres du genre. Donc on va bon voilà, ça a rien de name droppé. Vous verrez sur la playlist, mais en tout cas oui, ça nous a voilà, cette Lune, faut qu'elle reste inspirante et qu'on se dise que purée là, ça se trouve, enfin la Lune reste quand même le ce qui reste de la collision entre deux planètes, et c'est voilà, la collision de ces deux planètes ont formé pour une partie la Terre, et pour on va dire la Lune serait des débris de la genèse de la planète. Enfin, c'est complètement fou en fait de se dire que cet entrechoc stellaire issu du fin fond des âges fait aujourd'hui tout l'équilibre, participe complètement à l'équilibre du vivant et de la biosphère sur cette belle planète. Et nous ici, on est des fervents défenseurs de la biosphère, enfin défenseurs
3: de l'environnement. Il faut le dire. Et puis il y a le côté un peu culte, un peu mystique de la Lune. On parle de la conquête spatiale et d'essayer aussi en ce moment avec tout ce qui se passe. Et oui, on est dans l'air du temps quand même, parce que là, il y a quand même une exploration qui ne s'est jamais faite du côté de la face cachée de la Lune. Mais il faut aussi aller dans le côté mystique et pas juste l'exploration spatiale de la conquête de la Lune, mais le côté aussi qui fait que la Lune, ça a une incidence énorme sur les marées, sur les éléments, sur la manière dont on vit, l'attraction, la gravité terrestre. C'est ça aussi qui nous maintient... qui nous maintient éveillés et humains, profondément humains. La Lune est un objet de fascination pour de tout temps. Qu'on voit la Lune de jour comme de nuit, c'est juste magnifique, et ça, c'est beau.
2: Plus qu'un objet, c'est un astre.
3: Oui, un objet, c'est pas bien. C'est vrai que je m'excuse, un objet, c'est pas un objet, la Lune, c'est... Voilà, c'est un astre, c'est quelque chose de plus grand que nous.
2: C'est une divinité.
3: C'est un petit peu aussi comme... il faut faire les liens entre l'exploration de l'univers, du fin fond des exoplanètes et cette exploration de la musique et des sons. On peut faire un parallèle en fait entre l'univers, les galaxies et l'infinité des sons. Voilà.
2: Ouais, ça c'est bien. Ça me plaît, ce côté exploration. Parce qu'effectivement, bouh, la conquête, ah, ça c'est un truc de vieux colon. Ah, bah dans conquête, de toute façon, il y a con et il y a quête. Donc bon, bah comme ça...
3: Mais il y a trop de trucs qui sont dark en ce moment là. Il faut la Lune. On s'est dit ce soir avec mon bon vieux compère, c'est chouette. Il faut parler de la Lune. Il faut rester fasciné par ça. Il faut lever les yeux. Il faut vraiment lever les yeux en fait. Lever les yeux des écrans et vraiment regarder plus grand à l'horizon. Et la Lune, elle est là pour ça aussi, pour nous garder éveillés en fait.
2: Exactement. En fait, c'est un phare. La Lune est notre phare dans cette allucination de toutes les nations. Et peut-être qu'on arrivera à une délivrance grâce à cette chère Lune.
3: On est chaud là ce soir. En tout cas, le Dark Disco, c'est un conseil. Mettez fort la radio, mettez fort les enceintes, écoutez ça partout parce que c'est vraiment trippy. C'est trippy!
2: C'est le Bounce and Dream Radio Show avec ses grandes intros.
3: Big up donc aussi à Radio DY10. Merci.
2: Vous êtes sur le 103 FM, vous êtes un peu sur DY10, vous êtes vous-même. Et ça, c'est ça qui est bon.
3: On va commencer un petit peu tranquille, vous pouvez aussi vous allonger tranquillement, mais après, attention, hein, ça va décoller.
2: C'est le temps du voyage. Parce que bon, aller jusqu'à la Lune, bof, c'est pas comme prendre le TGV comme ça. Hein.
3: La question, c'est est-ce qu'on attache sa ceinture ou pas, en fait.
2: Et ben, en tout cas, les plateaux repas, ils ont pas l'air ouf.
3: Ouais, nous, on est un peu dans notre Moon Lab. Ouais, c'est le Moon Lab Studio ce soir.
2: C'est bien ça, le Moon Lab. Allez. En route.
3: Bon voyage.
2: Décollage.

0: Jamming the Bounce.
1: Jam Bounce Release, c'est le nom de ce morceau. Tout ça pour introduire cette Jam Bounce.
0: Et oui, oui. C'est une édition spéciale Bounce. Et ouais, là, on a vraiment décollé. On est parti Dark Disco à Gogo, Fever Club.
1: Oui, parce que cette année, on s'est dit, un coup, on est plutôt dans le Bounce, un coup, on est plutôt dans le Dream. De toute manière, on est toujours un peu les deux, parce que c'est à la fois le concept et on est complètement comme ça. Et parce que c'est vrai que la musique électronique, on aime quand elle est deep, quand elle parle au mental et quand elle est percussive et qu'elle parle au corps.
0: Là, c'est bien péchu, là.
1: Ouh ! Ah ouais. Ça.
0: On se doutait pas qu'il y avait autant de snares et de claps dans le Dark Disco. Oui, oh yeah, Bounce and Dream.
1: Radio Show 103 FM, Radio DY10. Entre Nantes, Angers, le fil de la Loire.
0: Entre les étoiles, les météorites, les galaxies, les planètes qu'on ne connaît pas encore.
1: Mais bon, on essaye déjà de se connaître un peu nous-mêmes.

0: side of the disco moon. C'est les astres qui rigolent sur le dark disco ce soir.
1: Quelle drôle d'appellation. C'est noir, mais c'est quand même un peu coloré tout ça. Hein.
0: C'est bigarré, c'est cosmique. C'est plein d'effets. C'est ce dont on a besoin dans notre vie. Plein d'effets cosmiques.
1: C'était trop super de passer ces deux heures en votre compagnie. C'était le Bounce and Dream Radio Show.
0: Bounce and Dream Brother. Hey di da da deep. Hey di da da dark deep.
1: Gigi. Gilo Fresh.
0: Gilo Fresh Disco Man. Gilo Fresh. Ça y est, on fait des vocalises, là on est parti. Ça s'arrête plus.
1: Bah oui, c'est ce qu'on vous souhaite pour le week-end, de bien vous amuser, de passer une bonne nuit, un bon samedi.
0: Vous pouvez faire votre gym tonique le dimanche sur le Bounce and Dream.

0: comme avant, vous pouvez jouer au Lego parce que on aura le droit de faire plein de choses créatives.
1: Ouais, big up à tous les kids là qui vont construire leur fusée. Mais des bonnes fusées cette fois-ci, des fusées qui ont des fusées d'amour. Voilà, construisons des fusées et des fuseaux d'amour.
0: On va pas se refuser les fusées dans tous les fuseaux.
1: On est sur l'équateur du bonheur ce soir.
0: Sur l'équateur du bonheur.

0: et bonne nuit. C'était le Bonus and Dream Radio Show.
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0: And unity.
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